0: Ah, petit nouveau. Ouais. Sympa ta veste. Elle a dû te coûter cher ça.
1: Lâche-moi.
0: Oh. Qu'est-ce que tu fais là? Vas-y, enlève-la, sinon tu vas le regretter.
2: Vas-y, allez.
0: Allez, allez, allez.
1: Lâche-moi.
0: Ah, t'es pas marrant, toi. Hein?